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ce résumé de l'actualité pour ce lundi matin. Au micro, Rita Joubelaouen. L'Agence pour l'entreprise des Seychelles, SA, encourage les entrepreneurs en herbe et les propriétaires de petites entreprises à tirer parti du programme de subvention au capital d'amorçage de cette année. Un atelier de sensibilisation a récemment été organisé afin d'expliquer aux candidats potentiels les conditions d'éligibilité, la procédure de candidature et ce à quoi les candidats retenus peuvent s'attendre. Ce programme est conçu pour soutenir les nouvelles idées d'entreprise, encourager l'innovation et aider les entreprises à se développer tout en apportant une valeur ajoutée à l'économie du pays. Les jeunes de toutes les Seychelles peuvent se réjouir à l'idée d'une semaine riche en activités puisque le Festival de la jeunesse de cette année se déroulera du 14 au 21 août, organisé sous le thème « Donner aux jeunes les moyens d'agir, façonner l'avenir ». Le festival proposera des compétitions sportives, des forums des jeunes, des spectacles de gospel et toute une série d'autres événements visant à célébrer et à mobiliser les jeunes. Le Conseil national de la jeunesse a dévoilé les dates officielles et le programme lors d'une conférence de presse organisée dans ses locaux de Lorient Mall. Les seniors de l'ensemble des Seychelles devraient voir leur voix mieux entendue suite à la relance du comité des seniors. Ce comité a été restructuré afin de mieux répondre aux besoins et aux préoccupations des personnes âgées tout en améliorant leurs accès aux services gouvernementaux et locaux. Il encouragera également les seniors à participer à des activités sociales, culturelles et éducatives et contribuera à identifier ceux qui ont besoin d'un soutien supplémentaire. Un comité national des seniors réunissant à des représentants régionaux, des ministres et d'autres responsables gouvernementaux sera également mis en place prochainement. Les écoliers des Seychelles découvriront bientôt l'importance du temps grâce à un nouveau livre pour enfants intitulé « Zach et l'or bleu ». Écrit et illustré par l'artiste local Peter Lalonde, cet ouvrage suit le parcours d'un jeune garçon qui cherche à comprendre pourquoi les stocks de thon des Seychelles sont en déclin et présente au lecteur le secteur de la pêche du pays. 10 000 exemplaires financés par IOTI et l'autorité des pêches des Seychelles ont été remis au ministère de l'Éducation afin d'être distribués dans les écoles publiques et privées de tout le pays. À l'international, le football est à l'honneur. L'Espagne est sacrée championne du monde après une victoire face à l'Argentine en finale de la Coupe du Monde. L'Espagne a battu l'Argentine 1-0 après prolongation et remporte ainsi la Coupe du Monde de la FIFA grâce au but décisif inscrit par Ferran Torres à la 106e minute. Les champions d'Europe ont dominé la rencontre de bout en bout, tandis que l'Argentine a peiné à se créer des occasions et s'est retrouvée réduite à 10 après l'expulsion d'Enzo Fernandez juste avant le début des prolongations. Le gardien Emiliano Martinez a maintenu l'Argentine dans le match grâce à plusieurs arrêts exceptionnels, mais il n'a pas pu empêcher Torres de marquer le but de la victoire
à bout portant. Cette victoire offre à l'Espagne son deuxième titre de championne du monde masculine et fait d'elle le premier pays à détenir simultanément les titres de champion du monde masculin et féminin. Eh bien, c'est la fin de ce résumé de l'actualité. Merci de votre attention et passez une excellente journée.

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3: Le stress peut se manifester à la fois par des signes et des symptômes émotionnels, mentaux et physiques. Émotionnellement, une personne stressée peut se trouver surmenée, irritable, anxieuse, angoissée ou encore à perdre de l'estime d'elle-même. Mentalement, les signes peuvent s'apparenter à un abus de pensée, à un état d'inquiétude constant, à des difficultés de concentration ou encore à des difficultés de prendre des décisions et à faire des choix.
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1: 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This is what today holds for you.
0: Alright. So, Libra, seek out a win-win situation today. So, your knack for fairness makes you the ultimate power solver right now, and your vibe is harmonious. Scorpio, trust the silent strategy. Keep your plans under wraps until you are ready to make a power move. So, your vibe is calculated. And finally, Sagittarius, a fresh idea strikes out of nowhere. Jot it down immediately. It has a serious potential down the road. So you feel inspired, right? 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
1: Quelques conseils pour gérer son stress. La gestion de son stress est possible. Quelques conseils et astuces permettent de détecter et de gérer son état de stress. La reconnaissance des signes de stress émotionnels, physiques et mentaux. La discussion avec ses proches et ou son médecin. La pratique d'activité physique quotidienne et la socialisation. Des exercices de relaxation comme des exercices de respiration par exemple. Identifier et définir ses objectifs et ses priorités. Rester en contact à la fois avec sa famille, ses amis et l'ensemble des personnes de son quotidien.
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